0: passagers ont débarqué en terminal.
1: Ladies and gentlemen, what's going on?